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à la mi-journée, avant d'évoluer vers Cotignac, Reims et Montfort. Plus de 400 personnes ont été évacuées, des centres d'accueil mis en place, 800 pompiers sont mobilisés, des renforts sont attendus sur place. Si vous habitez dans le secteur, rendez-vous sur le site internet de la préfecture du Var et les réseaux sociaux du préfet pour suivre les informations des autorités. Autre incendie, en Gironde, deux sapeurs-pompiers sont morts alors qu'ils combattaient un feu proche de l'aéroport de Bordeaux-Mérignac. L'incendie est fixé, une enquête a été ouverte pour déterminer la mort des deux soldats du feu. Le ministre de l'Intérieur doit se rendre sur place ce mercredi. À la une également, le Sénat valide la loi d'urgence agricole. Conséquence, le texte controversé est adopté par le Parlement. Il prévoit l'introduction de certains pesticides, notamment l'acétamipride, un néonicotinoïde contesté par les associations environnementales et certains agriculteurs. Et dans ce contexte, Monique Barbu prévoit de démissionner. La ministre de la Transition écologique s'était personnellement opposée à la loi d'urgence agricole. Au Parlement, toujours la proposition de loi pour interdire les réseaux sociaux aux moins de 15 ans adoptée. L'Assemblée nationale a validé le texte. Il restera dorénavant à organiser cette interdiction et promulguer la mesure au journal officiel. Enfin, une enquête ouverte après plusieurs piratages visant le Rassemblement national. Le site internet du parti a été touché, mais aussi le compte X de Marine Le Pen. Un message frauduleux invitait les internautes à investir dans une crypto-monnaie nommée Dollar Le Pen. L'enquête a été confiée à la brigade de lutte contre la cybercriminalité. Voilà pour l'info. Bon début de journée à tous.

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1: Bonjour à tous, bon réveil sur Magnum la radio, Shakira et Texas après les infos, il est 6h.
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3: Bonjour à tous. Un important incendie en cours dans le Var. Les flammes ont déjà parcouru plus de 1700 hectares dans l'arrière-pays toulonnais. Partie de Pontevesse, elle menace

et ses condoléances aux familles. Le ministre de l'Intérieur, lui, doit se rendre sur place dans la journée. Laurent Nunez qui salue l'adoption de la loi Riposte. Le Parlement a définitivement adopté hier le texte sur la sécurité du quotidien porté par le ministre de l'Intérieur. Il comporte un arsenal de mesures pour lutter contre les troubles à l'ordre public, des rodéos urbains à la consommation de protoxyde d'azote, en passant par les free parties. Autre texte définitivement adopté, la loi d'urgence agricole qui a reçu hier le feu vert des sénateurs, et ce malgré plusieurs volets controversés sur la gestion de l'eau ou encore les pesticides. Un texte qui divise au sein même du gouvernement. La ministre de la Transition écologique, Monique Barbu, va présenter sa démission. À l'étranger, l'armée américaine a lancé une nouvelle série de frappes nocturnes sur l'Iran. Les États-Unis assurent viser des cibles militaires pour la 11e nuit d'affilée. Hier, Donald Trump a affirmé que son armée n'en avait pas du tout fini avec Téhéran. Il a également reçu le président libanais Joseph Aoun à la Maison-Blanche et lui a promis, je cite, de beaucoup l'aider. Et puis le Belge Remco Evenepoel a remporté hier la 16e étape du Tour de France, un contre-la-montre entre Evian et Thonon-les-Bains. Journée marquée par l'abandon de Florian Lipovic, 5e du classement général. Et c'est de nouveau Tadej Pogacar qui s'élancera aujourd'hui en jaune pour la 17e étape entre Chambéry et Voiron. Très bonne journée à tous.

0: Texas sur Magnum la radio. Bonjour à vous tous, bon réveil.
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0: Il est 6h10, j'espère que vous êtes en forme et que vous avez passé une bonne nuit. Courage à vous si vous partez bosser en ce mercredi. Nous sommes aujourd'hui le 22 juillet. Parmi les personnes qui fêtent leur anniversaire, il y a l'excellente actrice et humoriste Alison Wheeler. Elle a 39 ans aujourd'hui. Selena Gomez, elle a 33 ans. Bon anniversaire aujourd'hui à l'animatrice journaliste Louise Eklund qui fête ses 47 ans. Et puis c'est également aujourd'hui l'anniversaire de Mireille Mathieu qui fête ses 80 ans aujourd'hui pour Mireille Mathieu. Bon anniversaire aussi à l'acteur Danny Glover qui fête lui aussi ses 80 printemps. La suite avec Elena dans un instant et puis des cadeaux à gagner ce matin sur Magnum pour vous sortir du lit. Je vais vous inviter à aller au bol d'air de la Bresse et là vous serez propulsé hors du lit précisément car c'est au propulseur que je vais vous proposer de gagner vos accès. Et puis on montera de quelques mètres, on ira à la Schlourte avec vos accès à la luge sur rail et à la luge d'été du col de la Schlourte.
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0: Dépêche Mode sur Magnum La Radio.
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0: Épinal bouge l'été, on est mercredi, ce qui veut dire qu'il y a des rendez-vous de spectacle aujourd'hui à 14h et à 17h au Parc du Cours avec un spectacle de rue de magie burlesque intitulé La Tente d'Edgar. C'est cet après-midi, 14h et 17h au Parc du Cours. 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D'autres rendez-vous en ce mercredi avec du côté de la Bresse le marché d'été tous les mercredis de 17h à 21h sur la place du Champtel à la Bresse. Là aussi artisans, producteurs de la région, ambiance conviviale, hein, plutôt sympa. Il y a des musiciens en plus chaque mercredi, donc un petit peu de musique pour accompagner tout ça. Et puis il y aura du football à Golbey tout à l'heure à 17h30 avec ce match amical entre deux équipes de Ligue 2. Le FC Metz affrontera le FC Sochaux tout à l'heure à 17h30 au stade de la L Doyen à Golbey. Ne ratez pas ça. 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Bonne matinée, bon réveil. Voici le nouveau Benjamin Biolay maintenant.

0: Vanessa Carlton sur Magnum La Radio. 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Zazie pour vous sortir de lit sur Magnum.
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0: individu. George Ezra sur Magnum la radio.
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0: Très bon réveil et courage à vous si vous êtes en route pour le boulot en ce mercredi matin 22 juillet. Aujourd'hui, on jettera un coup d'œil sur l'info tout à l'heure avec la rédaction. Ce sera à 7h. On aura d'autres cadeaux à vous offrir tout à l'heure. On ira dans le col de la Chlourte avec vos accès à la luche sur rail, à la luche d'été à gagner. On reparle de ça après, notamment Christophe Willem pour un Magnum de Hit. Et l'horoscope avec Julia, bonjour.
2: 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Bonjour à tous, on commence votre horoscope de ce mercredi 22 juillet par les Béliers. Vous dégagez une belle assurance aujourd'hui. Votre confiance en vous donnera envie aux autres de vous suivre. Taureau, une intuition originale pourrait bien être la clé d'un problème qui vous occupait depuis quelque temps. Gémeaux, ne vous laissez pas décourager par la lenteur des événements. Cancer, un partenariat ou un coup de main inattendu donnera un nouvel élan à l'un de vos projets. Lion, tout ne mérite pas votre énergie. Choisissez vos combats et gardez le sourire. Vierge, les idées fusent lorsque vous échangez avec les bonnes personnes. Balance, les résultats se font attendre, mais ils arrivent. Continuez sans perdre confiance. Scorpion, en changeant un peu vos habitudes, vous retrouverez une motivation que vous pensiez perdue. Sagittaire, avant de courir vers autre chose, prenez conscience de tout ce que vous avez déjà construit. Capricorne, votre agenda déborde, faites le tri et concentrez-vous sur l'essentiel. Verseau, une marque de reconnaissance, même toute simple, renforcera une relation importante. Et enfin les poissons, vous connaissez déjà la bonne direction. Faites davantage confiance à votre instinct qu'aux avis extérieurs. Je vous souhaite à tous une très belle journée.
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1: Bonjour tout le monde, bon réveil sur Magnum la radio Ace of Base, juste après un coup d'œil sur l'info de ce mercredi matin. Il est 7h.
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2: Bonjour Rémi, bonjour à tous. Un gendarme vosgien a été

0: caractère discriminatoire et d'outrage sexiste. Une enquête administrative est également en cours. Au cap de Rosières-aux-Salines, la tension remonte d'un cran. Le syndicat Force ouvrière dénonce des équipes régulièrement planifiées en effectif minimum, en contradiction selon lui avec les engagements pris lors des accords de sortie de grève de l'année dernière. Dans un courrier adressé à la direction, EFO réclame le retour à des effectifs standards pour éviter de mettre en danger les usagers et le personnel de l'établissement. Alain Debuis, secrétaire général EFO du CAPS, nous en dit plus.
1: À la sortie de grève, des accords ont été signés, notamment dans le respect de la planification des agents en effectif normal. Mais malheureusement, on s'aperçoit au retour d'un multiple site que ces accords ne sont pas respectés. Alors les agents se retrouvent en planification en mode dégradé, c'est-à-dire qu'ils sont en sous-effectif par rapport à un effectif normal de gestion de service. Nous accueillons des personnes adultes et enfants handicapés de tout handicap et que pour assurer un accompagnement de qualité, il faut un minimum de personnel, ce qui n'est pas possible actuellement, voire au contraire, ça soulève quelques risques d'accompagnement des usagers.
0: De son côté, Fanny Pronot, directrice générale du CAPS, affirme que les accords de sortie de grève sont bien respectés.
2: La plupart des engagements qu'on a pris sont respectés. Quand on regarde de l'engagement concernant l'effectif minimum, l'idée c'était de demander aux professionnels, aux cadres de planifier en effectif 10 cibles. Et c'est ce qui a été la plupart du temps respecté. Simplement, parfois on est sur l'été, sur certaines journées en effectif minimum, mais qui reste un effectif de sécurité par défaut de remplacement d'agents. Mais ça reste ponctuel et pour beaucoup de services, on est sur un fonctionnement classique.
0: Force ouvrière indique se réserver la possibilité d'utiliser tous les moyens d'action à sa disposition en l'absence d'amélioration rapide de la situation. Et puis le match de préparation qui devait opposer le FC Metz au FC Sochaux-Montbéliard ce mercredi à 17h30 à Golbey est délocalisé en Alsace. Malgré les efforts fournis par la mairie pour préserver le terrain du stade de la L Doyen face à la canicule, la pelouse a été fortement endommagée et ne permet pas d'accueillir la rencontre dans de bonnes conditions. Le match amical opposant ces deux équipes qui évolueront la saison prochaine en Ligue 2 se déroulera donc ce mercredi au stade municipal de Bischheim. Coup d'envoi à 17h30.
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0: Ce mercredi s'annonce largement ensoleillé. Quelques nuages pourront déborder sur la Lorraine, tandis que de fins voiles circuleront par endroits sans empêcher le soleil de dominer. Le vent de nord restera faible et les températures poursuivront leur hausse avec jusqu'à une trentaine de degrés attendus dans l'après-midi. Justement, du côté du mercure, vous nous dites combien il fait chez vous ce matin. On a 8 degrés à Iruminil, Dommartin-les-Valois et Le Mont, chez Éric, Patou et Lionel. Il fait 9 degrés à Éloy et Saint-Nabor, selon Evelyne et Marie-Laurence. Et puis on a 10 degrés à Girmont, Épinal et Saint-Étienne et Remiremont. Merci à Françoise, Marie-Jeanne et Bernard pour vos messages. Vous continuez de réagir sur la page Facebook de Magnum La Radio. Le prochain point sur l'info et la météo à 7h30.

0: Bienvenue sur Magnum, très bon réveil avec Ace of Base.
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0: Nous sommes aujourd'hui le mercredi 22 juillet. Nous souhaitons bon anniversaire à la danseuse Elsa Bois, que vous avez vue évidemment dans Danse avec les Stars régulièrement. Elle a 25 ans aujourd'hui. Bon anniversaire à Selena Gomez qui fête ses 34 ans. C'est l'anniversaire d'Alison Wheeler. Elle a 40 ans aujourd'hui. L'excellente humoriste et actrice Alison Wheeler. Je l'ai adorée encore cette année dans Quotidien, Alison Wheeler. Enfin, elle n'était pas là d'ailleurs cette année dans Quotidien. Elle était là l'année d'avant. Elle a donc 40 ans. Bon anniversaire à la journaliste et animatrice Louise Eklund qui fête ses 48 ans. C'est l'anniversaire aussi aujourd'hui de Mireille Mathieu et de Danny Glover qui tous les deux fêtent leurs 80 ans aujourd'hui. Dans un instant sur Magnum, Temper City pour un Magnum de 8 et puis des cadeaux. On va filer ensemble dans le col de la Chlourte avec à gagner vos places pour profiter de la luge d'été et de la luge sur rail sur Magnum.
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Guetta sur Magnum avec la voix de Jennifer Lopez. On file dans le massif maintenant, au col de la Schlourte, où vous le savez, comme chaque année sur Magnum la radio, vous faites le plein d'activités. 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Bonne chance à vous tous et bon été sur Magnum. Voici Gérald Depardieu.

0: Camila Cabello sur Magnum la radio.
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0: Merci de démarrer la journée sur Magnum avec Jérémy Frérot pour un Magnum de hit dans un instant. On prendra aussi un rendez-vous avec Julia pour l'horoscope aux alentours de 8h moins le quart. Pour le moment, c'est l'heure de l'info.
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3: Bonjour Rémi, bonjour à tous. Ce lundi, une femme de 33 ans a été mise en examen pour tentative d'assassinat après avoir sauté dans le Rhin depuis la passerelle du jardin des Deux-Rives à Strasbourg vendredi dernier avec son bébé de 16 mois dans les bras. L'enfant est sorti indemne de cette chute de plusieurs mètres. La mère blessée a été placée sous contrôle judiciaire avec une obligation de soins et une interdiction de contact avec son enfant et son conjoint. Un bar à chicha de la rue Jeanne d'Arc de Nancy est placé sous scellé judiciaire dans le cadre d'une enquête pour enlèvement et séquestration. Le Cozy Lounge serait lié à une affaire entre Nancy et les Vosges sur fond de dette d'argent et de violence présumée. 3 suspects ont été présentés à un juge d'instruction d'Épinal. 2 ont été placés en détention provisoire. Le 3e sous contrôle judiciaire. L'enquête se poursuit. Si un couple dispose de 4 chambres, le logement n'est pas proportionnel à son nombre d'habitants. Ce phénomène s'appelle la sous-occupation du logement. Elle est en progression et touche 31% du Grand Est. Qu'en est-il pour la Lorraine? Explication avec Perrine Kaufmann, chef de projet service études et diffusion de l'INSEE Grand Est.
4: La Lorraine est assez impactée aussi par le phénomène. Nous, ce qu'on voit, c'est que la Meuse est le département de France le plus touché, avec la part la plus élevée de sous-occupation très accentuée, donc 40%. Et les Vosges, c'est le 9e département aussi le plus impacté, avec un taux de 37%. C'est un phénomène qui est d'autant plus marqué dans les territoires ruraux. Les plus concernés par la sous-occupation très accentuée, c'est plutôt des couples sans enfants, où la personne de référence a 50 ans ou plus. On retrouve un peu ici des phénomènes liés tout simplement au cycle de vie, qui au moment de fonder leur famille avaient un logement adapté à leurs besoins, et puis ensuite les enfants ont grandi, ont quitté le domicile familial. Le logement va au fil du temps devenir en sous-occupation très accentuée alors qu'il ne l'était pas forcément auparavant.
3: Des propos recueillis par Eva Stupecki, le taux de sous-occupation est nettement moins accentué en ville avec un taux de 18% pour Nancy, 14% pour Strasbourg et 22% pour Troyes. Dans les Vosges, plusieurs hommes déjà condamnés pour l'enlèvement et la torture d'un spinalien de 19 ans ont été rejugés pour trafic de drogue. Les faits concerneraient un trafic de stupéfiants à Épinal entre 2022 et 2023 sur fond de guerre de territoire pour un point de deal. Plusieurs prévenus ont été relaxés. Le principal condamné dans ce volet écope de 3 ans de prison et annoncé faire appel. Sur la RN4, près de Lunéville, plusieurs bosses sont apparues sur la chaussée après l'épisode de canicule de fin juin. Ces dégradations liées aux fortes chaleurs concernent notamment les secteurs d'Antelupe et de Vitrimont. Des panneaux ont été installés pour rappeler les automobilistes à la vigilance en attendant de futurs travaux. Et puis la ministre de la Transition écologique, Monique Barbu, présentera sa démission à Emmanuel Macron d'ici le Conseil des ministres prévu ce matin à 10h après l'adoption définitive par le Parlement du projet de loi d'urgence agricole auquel elle s'oppose.
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3: Pour la météo de ce mercredi, le soleil sera au rendez-vous sur la quasi-totalité de la région. Seuls quelques passages nuageux concerneront la Lorraine avec également de rares voiles d'altitude. Le vent de nord soufflera faiblement et la chaleur gagnera du terrain avec des maximales qui approcheront les 30 degrés. Justement, du côté du mercure, vous nous dites combien il fait chez vous ce matin. On a 7 degrés à la Chapelle-aux-Blois et 7,8 à Vaudigny, selon Patrick et François. Il fait 9 degrés à Ozainvilliers et 26 selon Alain et Jean. Claude, on a 11 degrés à Saint-Pranchet, nous dit Françoise, et 12 à Charmes, précise Jackie Labelette et Mireille. Et puis il fait 16 degrés à Certigny, selon Sylvain. Vous continuez de réagir sur la page Facebook de Magnum la Radio. Le prochain point sur l'info et la météo à 8h.

0: Adèle Castillon sur Magnum la radio. Carole G dans un instant après l'horoscope de Julia.
1: 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Bonjour à tous, on commence votre horoscope de ce mercredi 22 juillet par les béliers. Vous dégagez une belle assurance aujourd'hui. Votre confiance en vous donnera envie aux autres de vous suivre. Taureau, une intuition originale pourrait bien être la clé d'un problème qui vous occupait depuis quelque temps. Gémeaux, ne vous laissez pas décourager par la lenteur des événements. Cancer, un partenariat ou un coup de main inattendu donnera un nouvel élan à l'un de vos projets. Lion, tout ne mérite pas votre énergie. Choisissez vos combats et gardez le sourire. Vierge, les idées fusent lorsque vous échangez avec les bonnes personnes. Balance, les résultats se font attendre, mais ils arrivent. Continuez sans perdre confiance. Scorpion, en changeant un peu vos habitudes, vous retrouverez une motivation que vous pensiez perdue. Sagittaire, avant de courir vers autre chose, prenez conscience de tout ce que vous avez déjà construit. Capricorne, votre agenda déborde, faites le tri et concentrez-vous sur l'essentiel. Verseau, une marque de reconnaissance, même toute simple, renforcera une relation importante. Et enfin les poissons, vous connaissez déjà la bonne direction. Faites davantage confiance à votre instinct qu'aux avis extérieurs. Je vous souhaite à tous une très belle journée.
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0: Excellente matinée sur Magnum avec Martin Garrix.
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0: Je vous quitte ici, c'est Nathan qui prend le relais dans un instant. Il va vous accompagner tout au long de la matinée à partir de 8h jusqu'à midi. Fred prendra le relais cet après-midi. Je vous retrouverai avec plaisir demain pour démarrer une nouvelle journée avec vous. Dès les premières heures du jour, on se retrouve demain matin à 6h. Prenez du bon temps avec Magnum la radio. Bon été.
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1: Bon réveil sur Magnum. On jette un œil sur l'actu de ce mercredi avant d'écouter Alex Warren. Bienvenue, il est 8h. On démarre cette nouvelle heure avec l'info et la météo. On retrouve Zoé Thomas. Bonjour Zoé.

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0: sur Magnum la radio, c'est Jean-Jacques Goldman.
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0: Hola, buenos días, buen día, buongiorno, bonjour à tous, bon réveil sur Magnum la radio, j'espère que vous allez bien. On est en vacances, on parle un petit peu toutes les langues ce matin. On est mercredi, on est le 22 juillet aujourd'hui, c'est toujours les vacances. J'espère que vous profitez de chaque instant si vous avez la chance d'être en vacances cette semaine. Bon courage aussi à toutes celles et ceux qui partent bosser, il y en a certains qui sont sur le chemin du travail ce matin. C'est Nathan, cadeau, musique et bonne humeur pour vous accompagner pour ce début de journée. On est ensemble jusqu'à midi et on va retirer nos chaussures. Ce matin, on va se mettre à nos 13. Déjà parce que c'est les vacances, on retire les chaussures, mais aussi parce que je vais vous inviter ce matin à la ferme aventure, le parc pieds nus vosgien. On en reparle.
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0: Très bien pour démarrer la journée, ça c'est Police sur Magnum.
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0: Cinéma cette semaine et des séances de cinéma en plein air sous réserve de beau temps. Ce vendredi 24 juillet, à partir de 22h, il y aura un ciné en plein air au parc de la Maison Romaine à Épinal avec la projection du film Enfant Phare, le film avec Benjamin Laverne et Pierre Lotin. C'est gratuit. Et puis pour vous qui nous écoutez peut-être du côté de Neufchâteau, il y aura aussi du cinéma en plein air vendredi soir à Neufchâteau au parc des Confluences avec la diffusion du film Paddington au Pérou. Là aussi c'est gratuit. Profitez-en.

0: courage à tous ceux qui partent travailler ce matin.
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0: C'est toujours les vacances, vous êtes sur Magnum la radio. Bel été, bonnes vacances avec un Magnum de hit. On va écouter Shakira dans quelques instants. Et puis on va aussi retirer nos chaussures ce matin. On va même retirer nos chaussettes, on va se retrouver pieds nus. Je vais vous offrir vos entrées pour aller à la ferme aventure. Ce sera dans une poignée de minutes. Avant ça, on retrouve les infos et la météo avec Zoé Thomas. Bonjour Zoé.
2: Bonjour Nathan, bonjour à tous. Dans le Var, 2550 hectares ont été parcourus par l'incendie et le feu est contenu malgré de nombreux points chauds, annoncent les pompiers. Les flammes avaient déjà parcouru 1700 hectares hier soir. Près de 400 personnes ont été évacuées à Cotignac et plus de 2300 foyers sont privés d'électricité selon la préfecture. Toujours dans le Var, des sapeurs-pompiers au Marnais venus en renfort ont été encerclés par les flammes mardi soir lors de leur intervention sur l'incendie de Pontevès. 18 pompiers et un civil se sont retrouvés bloqués au milieu du feu après avoir tenté de protéger des habitations menacées. La situation a évolué dans des conditions extrêmes avec des températures atteignant 45 degrés. Au CAPS de Rosières aux Salines, la tension remonte d'un cran au sein de l'établissement accueillant des personnes en situation de handicap. Le syndicat Force Ouvrière dénonce des équipes régulièrement planifiées en effectif minimum, en contradiction selon lui avec les engagements pris lors des accords de sortie de grève de l'année dernière. Dans un courrier adressé à la direction, Faux réclame le retour à des effectifs standards pour éviter de mettre en danger les usagers et le personnel de l'établissement. Alain Debuy, secrétaire général FO du CAPS, nous en dit plus.
3: Les professionnels, eux, sont confrontés à un épuisement professionnel et à un risque accru de burn-out, à savoir que plusieurs burn-out ont été reconnus dernièrement. Il y a une surcharge de travail, un épuisement des équipes qui génère une fatigabilité et des arrêts de travail. La direction ne met pas en place des contrats de remplacement durant les périodes estivales. Ce qui est dommageable à la fois pour les personnels et les usagers, c'est l'impossibilité de remplir le contrat qu'ils ont avec l'usager, c'est-à-dire simplement le projet de vie qui est mis de côté faute de personnel. Ce qui peut engendrer des problèmes de soins, des rendez-vous médicaux qui sont pris soit en retard, soit carrément annulés. Les distributions de traitements sont faites en retard. Il y a des risques forcément d'erreurs de distribution de médicaments. Et ensuite, une difficulté à respecter les protocoles de prévention, ce qui concerne les escarres, les infections, les fausses routes, les chutes.
2: De son côté, Fanny Pronot, directrice générale du CAP, se reconnaît un nombre d'arrêts en augmentation.
4: On ne peut pas nous qualifier de burn-out parce qu'on n'a pas forcément les raisons médicales qui nous sont indiquées sur les arrêts. Donc, je ne crois pas qu'on puisse dire qu'on a plus de burn-out qu'avant. Comme dans tous les établissements médico-sociaux, c'est une réalité qu'on observe là depuis quelques mois, qui se confirme. C'est peut-être l'effet aussi là récemment canicule. Il y a de la fatigue, ça c'est certain, pour tout le monde. Et de fait, on a un peu plus d'arrêts qu'avant. Les soins hors retard ou des soins déprogrammés, j'en ai pas eu, moi, vent de mon côté. Ce qui peut arriver, c'est plutôt des loisirs quand on est en effectif dit minimum, où il y avait une sortie qui était prévue, là on peut plus le faire. Et quand il s'agit de soins ou de rendez-vous médicaux, ils sont prioritaires et donc ils sont assurés de toute façon. Les professionnels peuvent signaler quand il arrive des difficultés dans l'accompagnement. Si tel était le cas, ça nous a signalé. Et à ce stade, j'ai pas eu récemment des fausses routes ou des erreurs médicamenteuses qui seraient liées, par exemple, à des professionnels absents.
2: Force Ouvrière indique se réserver la possibilité d'utiliser tous les moyens d'action à sa disposition à l'absence d'amélioration rapide de la situation. Sur la 31, un poids lourd a eu un accident hier à hauteur de Provenchères sur Meuse en Haute-Marne dans le sens Nancy-Dijon. Le camion s'est coupé en deux après une perte de contrôle. Le chauffeur, légèrement blessé, a dû être désincarcéré. La citerne de 30 000 litres de laine a quasiment pas fui. Par contre, la circulation a été perturbée. Un itinéraire de délestage a été mis en place le temps des opérations. Et puis à Nancy, l'application Nemo qui permettait d'acheter et de valider des tickets de transport des réseaux Stan, Sub et le site a cessé de fonctionner hier. L'arrêt fait suite au redressement judiciaire de la société éditrice Monkey Factory. Les usagers ayant des titres non utilisés pourront les récupérer sous forme de voyage chargé sur une carte Simplicité à partir du 27 juillet.
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2: Vidéo. Ce mercredi s'annonce largement ensoleillé. Quelques nuages pourront déborder sur la Lorraine, tandis que de fins voiles circuleront par endroits, sans empêcher le soleil de dominer. Le vent de nord restera faible et les températures poursuivront leur hausse avec jusqu'à une trentaine de degrés attendus dans l'après-midi. Justement, du côté du mercure, vous nous dites combien il fait chez vous ce matin. On a 8 degrés à Arches selon Marie, 8,4 à Vaucouleurs, 8,7 à Saint-Valois selon Chantal et Sylvie, 9 degrés à Thaon-les-Vosges, nous dit Popol, 10 degrés à Bifontaine et sur les hauteurs de la Bresse selon Dauphin-Dauphiné et Jacquie-la-Belette, 10,9 degrés à Médonville selon Serge et puis 12 degrés à Saint-Nabor selon Alex. Vous continuez de réagir sur la page Facebook de Magnum La Radio. Le prochain point sur l'info et la météo à 9h.

Allez, c'est le moment de retirer nos chaussures. On retire tout, je veux voir les pieds-pieds ce matin. On vous emmène à la ferme Aventure, le parc pieds nus situé à La Chapelle-aux-Bois dans les Vosges, entre Certigny et La Vosges-les-Bains. Il y a plein de choses à faire à la ferme Aventure hein, pendant ces vacances. Vous pouvez vous amuser dans les parcours pieds nus, les parcours dans les arbres, les labyrinthes, la mini-ferme, le toboggan aquatique, il y a aussi la grange au jeu, un nouveau spectacle de magie qui est joué tous les jours pendant l'été, des hébergements insolites. 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L'horoscope de Julia arrive dans un instant sur Magnum.

0: parfaite pour moi.
1: Vous êtes sur Magnum la radio, on est ravis de passer la matinée à vos côtés.
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1: J'espère que tout se passe bien pour vous d'ailleurs en ce mercredi matin. On est mercredi 22 juillet aujourd'hui. On vous sort du lit avec la playlist de l'été, retour des hits dans quelques instants. Et puis à 9h, on va retrouver la rédaction, on va retrouver Zoé et Thomas pour les infos régionales. Ce sera tout à l'heure à 9h les infos. On jettera aussi un coup d'œil sur la météo pour cette journée. Avant ça, c'est l'horoscope sur Magnum. L'horoscope présenté par Julien.
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4: Bonjour à tous, on commence votre horoscope de ce mercredi 22 juillet par les béliers. Vous dégagez une belle assurance aujourd'hui. Votre confiance en vous donnera envie aux autres de vous suivre.
5: Taureau, une intuition originale pourrait bien être la clé d'un problème qui vous occupait depuis quelque temps.
6: Gémeaux, ne vous laissez pas décourager par la lenteur des événements.
7: Cancer, un partenariat ou un coup de main inattendu donnera un nouvel élan à l'un de vos projets.
8: Lion, tout ne mérite pas votre énergie. Choisissez vos combats et gardez le sourire.
9: Vierge, les idées fusent lorsque vous échangez avec les bonnes personnes.
10: Balance, les résultats se font attendre, mais ils arrivent. Continuez sans perdre confiance.
11: Scorpion, en changeant un peu vos habitudes, vous retrouverez une motivation que vous pensiez perdue.
12: Sagittaire, avant de courir vers autre chose, prenez conscience de tout ce que vous avez déjà construit.
13: Capricorne, votre agenda déborde, faites le tri et concentrez-vous sur l'essentiel.
14: Verseau, une marque de reconnaissance, même toute simple, renforcera une relation importante.
15: Et enfin les poissons, vous connaissez déjà la bonne direction.
16: Faites davantage confiance à votre instinct qu'aux avis extérieurs.
17: Je vous souhaite à tous une très belle journée.

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1: Bel été, bonnes vacances avec Julien Lib ou encore Jessie J, retour des hits après les infos. Bienvenue si vous nous rejoignez, il est 9h. L'info régionale sur Magnum La Radio, présentée par Zoé Thomas. Bonjour Zoé.
2: Bonjour Nathan, bonjour à tous. Un gendarme vosgien de 45 ans a été condamné à 3 ans et demi de prison, dont un an ferme pour agression sexuelle et corruption de mineurs. Il a également été reconnu coupable d'avoir consulté à 177 reprises des fichiers judiciaires à des fins personnelles et d'avoir diffusé des images à caractère sexuel d'une jeune femme auprès de ses collègues. Il est définitivement interdit d'exercer. Son avocat a fait appel de cette décision. Toujours dans les Vosges, un habitant de Langlais a été condamné pour avoir menacé de mort le maire et le premier adjoint de la commune. Ce chasseur de 38 ans, ancien président de la société de chasse locale, avait notamment mimé une mise en joue en proférant des menaces. Il devrait effectuer un stage de citoyenneté et ses armes ont été confisquées. Si un couple dispose de 4 chambres, le logement n'est pas proportionnel à son nombre d'habitants. Ce phénomène s'appelle la sous-occupation du logement. Elle est en progression et touche 31% du Grand Est. Qu'en est-il pour la Lorraine? Explication avec Perrine Kaufmann, chef de projet Service Études et Diffusion de l'INSEE Grand Est.
3: La Lorraine est assez impactée aussi par le phénomène. Nous, ce qu'on voit, c'est que la Meuse est le département de France le plus touché, avec la part la plus élevée de sous-occupation très accentuée, donc 40%. Et les Vosges, c'est le 9e département aussi le plus impacté, avec un taux de 37%. C'est un phénomène qui est d'autant plus marqué dans les territoires ruraux. Les plus concernés par la sous-occupation très accentuée, c'est plutôt des couples sans enfants ou la personne de référence à 50 ans ou plus. On retrouve un peu ici des phénomènes liés tout simplement au cycle de vie, qui au moment de fonder leur famille avaient un logement adapté à leurs besoins et puis ensuite les enfants ont grandi, ont quitté le domicile familial. Le logement va au fil du temps devenir en sous-occupation très accentuée alors qu'il ne l'était pas forcément auparavant.

0: Il a été demandé aux organisateurs de repousser la course, la Meurthe étant sèche. Les autorités ont donc demandé à ce que cette fameuse course de canards en plastique soit reportée au 30 septembre. Et puis, sans surprise, le Sénat a adopté le projet de loi d'urgence agricole hier. L'Assemblée nationale l'avait fait la veille. Le texte comporte 67 articles, dont un qui fait beaucoup parler, celui qui autorise le retour sous dérogation de deux puissants insecticides, l'acétamipride et le flupyradifurone, pour quatre filières agricoles. Les agriculteurs concernés espèrent que les autorisations arriveront rapidement puisque ces produits sont utilisés par les concurrents européens.
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0: Ce mercredi, le soleil est en rendez-vous sur la quasi-totalité de la région. Seuls quelques passages nuageux concerneront la Lorraine, avec également de rares voiles d'altitude. Le vent de nord soufflera faiblement et la chaleur gagnera du terrain avec des maximales qui approcheront les 30 degrés. Justement, du côté du mercure, vous nous dites combien il fait chez vous ce matin. Comptez 8 degrés à Ban-sur-Meurthe et Ramonchamp, précise Marie-Noël et Joël. Il fait 11 à Germainvilliers, Vaxoncourt, Châtel-sur-Moselle, ainsi que 11,9 à Mirecourt, nous disent Agnès, Pascal, Véronique et Claire. On a 12 degrés à Lénizel et Pagny-la-Blanche-Côte selon Christine et Jérémy. Et pour terminer, il fait 14 à Dombrot-sur-Vair, précise Christine. Merci à toutes et à tous pour vos messages ce matin sur la page Facebook de Magnum La Radio. Le prochain point sur l'info et la météo à 10h.
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0: Belle matinée avec Jessie JS sur Magnum.
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0: J'espère que tout se passe bien pour vous en ce mercredi matin. On est mercredi 22 juillet, c'est déjà la troisième semaine des vacances d'été. Ouais, c'est vrai, le temps passe toujours trop vite quand on est en vacances, malheureusement. En ce mercredi 22 juillet, on souhaite un bon anniversaire à l'humoriste Alison Wheeler, bon anniversaire à Willem Dafoe, l'excellent acteur qui joue le bouffon vert dans les films Spider-Man. Et puis côté musique, on souhaite un bon anniversaire à Mireille Mathieu et Selena Gomez. La chanteuse Selena Gomez qui fête ses 34 ans aujourd'hui. Un magnum de hit pour vous ce matin. On enchaîne avec Lewis Capaldi.

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Vous pouvez retrouver toutes les idées de sorties à faire près de chez vous sur magnumlaradio.com dans notre agenda. Et parmi les rendez-vous incontournables de l'été, il y a notamment les guinguettes solaires à Matincourt. Les guinguettes solaires, c'est chaque mercredi d'été à Matincourt, juste à côté de Mirecourt, dans les Vosges. C'est entre 18h et 22h sur l'île de Matincourt, plus précisément. Et il y aura un rendez-vous donc ce mercredi 22 juillet. C'est une soirée karaoké, ça peut être très très sympa. C'est donc à partir de 18h du côté de Matincourt dans les Vosges. Coldplay pour la suite des hits.

0: hit de l'été sont sur Magnum la radio. On vient d'écouter Reik et Rocco Hunt, Un Paso de la Luna.
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1: C'est Zazie sur Magnum. Elle vient officiellement de dévoiler les dates de sa nouvelle grande tournée, une tournée prévue pour l'année prochaine, en 2027. Zazie sera en concert à Sosheim, à Strasbourg, en Alsace, à Dole. Et elle a prévu aussi une date de concert à l'Espace Chaudot de Ludres, ce sera le 17 avril prochain. La billetterie est ouverte, si vous voulez des places, foncez. Elle aussi, elle était en concert dans la région. Il y a quelques jours, elle était au Nancy Open Air. On écoute Katy Perry avant 10h. À 10h, il y aura les infos sur Magnum.

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1: On jette un œil sur l'actu et juste après on écoute Niagara sur Magnum. Bel été, bonnes vacances. Il est 10h. L'info régionale sur Magnum La Radio, présentée par Zoé Thomas. Bonjour Zoé.
2: Bonjour Nathan, bonjour à tous. La ministre de la Transition écologique, Monique Barbu, annonce sa démission. Dans un message publié sur LinkedIn ce matin, elle explique quitter le gouvernement après l'adoption définitive par le Parlement de la loi d'urgence agricole, contenant notamment un article réautorisant des pesticides interdits en France, mais autorisés en Europe, auxquels elle était opposée. Elle dénonce un recul environnemental de trop et indique avoir présenté sa démission au président de la République. Le livret A enregistre son plus mauvais premier semestre depuis 2008. Entre janvier et juin, les retraits ont dépassé les versements de près de 6 milliards d'euros selon la Caisse des dépôts. Une baisse d'attractivité liée notamment à la diminution du taux de rémunération passé à 1,5% en février face à la concurrence d'autres placements. Le taux du livret A remontera toutefois à 1,7% à partir du 1er août prochain. Si un couple dispose de 4 chambres, le logement n'est pas proportionnel à son nombre d'habitants. Ce phénomène s'appelle la sous-occupation du logement. Elle est en progression et touche 31% du Grand Est. Qu'en est-il pour la Lorraine? Explication avec Perrine Kaufmann, chef de projet, services, études et diffusion de l'INSEE Grand Est.
3: La Lorraine est assez impactée aussi par le phénomène. Nous, ce qu'on voit, c'est que la Meuse est le département de France le plus touché, avec la part la plus élevée de sous-occupation très accentuée, donc 40%. Et les Vosges, c'est le 9e département aussi le plus impacté, avec un taux de 37%. C'est un phénomène qui est d'autant plus marqué dans les territoires ruraux. Les plus concernés par la sous-occupation très accentuée, c'est plutôt des couples sans enfants ou la personne de référence a 50 ans ou plus. On retrouve un peu ici des phénomènes liés tout simplement au cycle de vie, qui au moment de fonder leur famille avaient un logement adapté à leurs besoins et puis ensuite les enfants ont grandi, ont quitté le domicile familial. Le logement va au fil du temps devenir en sous-occupation très accentuée alors qu'il ne l'était pas forcément auparavant.
2: Des propos recueillis par Eva Stupecki. Le taux de sous-occupation est nettement moins accentué en ville, avec un taux de 18% pour Nancy, 14% pour Strasbourg et 22% pour Troyes. Dans le reste de l'actualité, à Remiremont, le stade VTT des Vosges Secrètes dresse un premier bilan positif. Les éco-compteurs installés sur les pistes ont enregistré 4000 visiteurs et 10000 passages en un an. L'équipement, ouvert depuis 2 ans, attire des sportifs locaux, mais aussi des visiteurs venus de Belgique, des Pays-Bas ou de Suisse. Des championnats de France pourraient même y être accueillis en 2028. La communauté d'agglomération de Saint-Dié-des-Vosges lance un questionnaire auprès des habitants pour recueillir leurs avis. Sur son rôle, ses services.

0: conditions. Le match amical opposant ces deux équipes qui évolueront la saison prochaine en Ligue 2 se déroulera donc ce mercredi au stade municipal de Bischheim. Coup d'envoi toujours à 17h30.
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0: Ce mercredi s'annonce largement ensoleillé. Quelques nuages pourront déborder sur la Lorraine, tandis que de fins voiles circuleront par endroits sans empêcher le soleil de dominer. Le vent de Nain restera faible et les températures poursuivront leur hausse avec jusqu'à une trentaine de degrés attendus dans l'après-midi. Du côté du mercure, comptez actuellement 18 degrés à Chaumont, Gérardmer et Remiremont, toujours 18 degrés à Mirecourt et Autillot, 19 degrés à Lunéville, Langres, Neufchâteau et Saint-Dié-des-Vosges, 20 degrés à Nancy, Commercy, Épinal et toujours 20 degrés à Darnay et La Marche. Et puis 21 degrés à Strasbourg, Colmar et Besançon. Belle matinée à l'écoute de Magnum La Radio. Le prochain point sur l'info à midi.
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0: reprise de Sound of Legend sur Magnum. Aujourd'hui, c'est mercredi, jour de sortie pour les nouveaux films au cinéma. Parmi les films les plus attendus de ce mois de juillet, on a par exemple le nouveau Christopher Nolan, le film L'Odyssée qui est sorti la semaine dernière, qui retrace évidemment l'Odyssée d'Homère. Et puis évidemment, la semaine prochaine, il y aura aussi le nouveau Spider-Man, Brand New Day, qui va sortir au cinéma avec Tom Holland. Que vous soyez d'ailleurs dans les Vosges, en Haute-Marne ou en Meurthe-et-Moselle, vous pouvez retrouver les horaires chez nos cinémas partenaires sur magnumlaradio.com. On va écouter Miles Smith et Niall Horan. Drive Safe, ça arrive dans quelques instants. 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

le hit de Vanessa Paradis sur Magnum. 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Camila Cabello.

0: classiques du rock, les Pink Floyd sur Magnum.
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0: Oui, l'hymne de toute une génération dispose sur l'album The Wall de Pink Floyd, un album écrit par Roger Waters et l'excellent David Gilmour. L'histoire fictive d'un écolier construisant petit à petit un mur autour de lui pour se couper du reste du monde. Une chanson qui critique la dureté du système d'éducation britannique de l'époque et en particulier une chanson qui parle de la violence dans les pensionnats. Le gouvernement britannique s'est senti menacé quand le titre est sorti d'ailleurs en 79. L'ancienne première ministre Margaret Thatcher, ancienne première ministre britannique, a d'ailleurs détesté ce morceau quand il est sorti, comme par hasard. Allez, on enchaîne avec une nouveauté. C'est Maroon 5, nouveau single, ça s'appelle Héroïne.

0: Bonnes vacances sur Magnum la radio. On vient d'écouter Manu Chao.
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0: 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La Coupe du Monde de football s'est terminée dimanche dernier. Si ça vous manque, le football à la télévision, on va écouter la musique du Mondial. Shakira avec Burna Boy, c'est juste avant 10h sur Magnum.
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19: Et tout de suite sur Magnum, c'est Marie-Flore.

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1: C'était son anniversaire lundi. On écoute Kim Carnes et Teddy Swims aussi sur Magnum. Belle fin de matinée, il est 11h.
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4: Bonjour à toutes et à tous. Le beau temps va se poursuivre aujourd'hui encore, hein, même si dans l'après-midi, les nuages seront un peu plus nombreux dans le ciel de la région. Ils vont venir perturber l'ensoleillement, mais le temps restera sec. Quasiment plus de vent et les températures grimpent légèrement aujourd'hui. On va frôler les 30 degrés avec des maximales pour l'Alsace et Besançon avec 29 degrés, 28 en Meurthe-et-Moselle, du Lunévillois au Toulois, 28 également en Déodacie, dans l'Ouest Vosgien à Bar-le-Duc, 27 dans le Chaumontais, le pays de Remiremont, et puis les minimales pour Langres et les Hauts-de-Vosges, Cornimont et Gérard. Mais pour demain, on prend les mêmes et on recommence. Toujours de la fraîcheur matinale, 9 en Haute-Marne, 11 dans les Vosges et en Meurthe-et-Moselle, 15 en Alsace, 26 à 27 au meilleur de l'après-midi. Excellente fin de matinée avec Magnum, la radio.
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0: belle fin de matinée sur Magnum et partout dans la région. Magnum. On vous propose des idées de sortie pendant ces vacances si vous ne savez pas quoi faire. Il y a Épinal Bouge l'été qui continue avec de nombreuses animations tout au long des vacances. Pour vous qui nous écoutez sur le secteur d'Épinal, il y aura un spectacle gratuit, justement, spectacle tout public cet après-midi à 14h et 17h au Parc du Cours à Épinal. Il y aura deux représentations cet après-midi, un spectacle de rue, spectacle de magie burlesque intitulé La Tente d'Edgar. Un rendez-vous donc pour les passionnés de magie dans le cadre d'Épinal Bouge l'été. Si justement, on vous fait bouger cet été avec la playlist Magnum La Radio. On va écouter l'un de mes coups de cœur du moment. C'est le nouveau Bruno Mars, On My Soul.
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0: Première Lib sur Magnum.
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0: On vous fait voyager pendant ces vacances d'été. On pense notamment à tous ceux qui n'ont peut-être pas la chance de partir cette année. On va vous emmener en Belgique dans une poignée de minutes. Je vais vous offrir votre passe-famille pour découvrir le domaine des Grottes de Han. 4 entrées gratuites pour aller découvrir ce très très bel endroit qui se trouve en Belgique, le domaine des Grottes de Han. On joue dans quelques instants, puisqu'avant ça, c'est l'agenda avec vos idées de sortie dans la région.
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3: Dans l'agenda cette semaine, dans le cadre des animations estivales de Bussan, l'amicale des sapeurs-pompiers de Bussan-Saint-Maurice organise un repas montagnard sous la halle du parc de la Mouline à Bussan le vendredi 31 juillet à partir de 19h. Menu à 12€ par adulte, tarif enfant jusqu'à 10 ans à 6€. Animation musicale assurée par le groupe Évidence Animation. 40e fête de l'œuf à Usmain les 25 et 26 juillet. Fête foraine, bal, concert, vide-grenier et déballage commercial, sans oublier l'élection de Miss Œuf et Mister Coq. De nombreuses animations par les associations locales, restauration sur place. L'association Les Vergers de Mortagne vous convie à leur marché du dimanche matin à Mortagne, place des bénévoles. Une dizaine de producteurs et artisans locaux vous feront découvrir leurs spécialités. Buvette, restauration sur place et pâté lorrain maison cuit sur place. Réservation souhaitée au 06 40 31 71 51. Le Sport Nautique de Nancy organise ses stages d'aviron tout l'été. Sensations, nature, esprit d'équipe et bonne humeur. Débutants, venez vivre une aventure sportive unique, encadrée par des passionnés. C'est à partir de 8 ans, en journée pour les enfants et en soirée pour les adultes. Toutes les infos sur le site www.avironnancy.com.
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Belle fin de matinée sur Magnum. Allez, on prend la route ce matin, direction la Belgique. Gagnez vos 4 entrées pour découvrir le domaine des Grottes de Han. C'est l'un des plus beaux sites naturels d'Europe, ça se trouve en Belgique. Le domaine des Grottes de Han, c'est quoi? C'est déjà la Grotte de Han, une des plus grandes grottes d'Europe. Vous passerez quasiment 2 heures à l'intérieur avec un guide. Il y a même un spectacle son et lumière souterrain. Vous pourrez aussi sur place visiter le parc animalier avec ses nombreux animaux.

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bel été, bonnes vacances avec Magnum. On se rapproche de la mi-journée, à midi, les infos et la météo. On va retrouver Zoé et Thomas. On va jeter un œil sur le ciel justement. Et puis cet après-midi, Fred sera là pour vous accompagner. Il va passer l'après-midi à vos côtés, Fred, dès 15h. Moi, je vous laisse là. Je vous souhaite de passer évidemment une très très belle journée. Bonnes vacances si vous avez la chance d'en profiter. Si vous êtes sur la route des vacances en ce moment, justement, on vous accompagne ici sur Magnum avec la playlist de l'été. Je vous retrouve demain entre 8h.

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1: Bonjour à toutes et à tous. Daniel Siad, soupçonné d'avoir été un intermédiaire de Jeffrey Epstein et visé par plusieurs plaintes pour viol, a été retrouvé mort à son domicile de Colombes dans les Hauts-de-Seine. Le parquet de Nanterre a ouvert une enquête pour rechercher les causes de la mort et a demandé une autopsie. Une enquête était en cours en France à son encontre, ce qu'il contestait. À Metz, trois jeunes originaires de Voipy ont été condamnés pour proxénétisme. Le tribunal correctionnel a prononcé des peines allant de 3 à 6 ans de prison pour avoir organisé l'activité de 3 prostituées dans des logements loués à Metz, Voipy et Nancy en 2025. Les condamnés devront également verser 10 000 euros de dommages et intérêts à une association de lutte contre le proxénétisme. L'un des avocats a annoncé faire appel. Au CAPS de Rosières aux Salines, la tension remonte d'un cran. Au sein de l'établissement accueillant des personnes en situation de handicap, le syndicat Force Ouvrière dénonce des équipes régulièrement planifiées en effectif minimum, en contradiction selon lui avec les engagements pris lors des accords de sortie de grève de l'année dernière. Dans un courrier adressé à la direction, EFO réclame le retour à des effectifs standards pour éviter de mettre en danger les usagers et le personnel de l'établissement. Alain Debuit, secrétaire général EFO du CAPS, explique ce que signifient les effectifs cibles.
2: Ça correspond à un effectif normal de fonctionnement de service qui permet un accompagnement normal de l'usager au quotidien, aussi bien dans les soins que dans la vie privée, que dans son bon projet personnel. On est confronté à une planification actuelle sur plein de services du CAPS en effectif minimum. C'est-à-dire que là, on demande au personnel de faire le minimum. On a un service où l'agent est souvent seul pour 20 usagers. Quand on est seul pour 20 usagers sur deux appartements différents et que l'on doit faire tout le quotidien, aussi bien l'accompagnement de l'usager, les repas et ainsi de suite, c'est très compliqué de faire son travail correctement et d'assurer un accompagnement de qualité. C'est forcément au détriment de l'usager. La direction, on l'alerte le plus souvent possible. On a très peu de réponses. La direction va bien sûr dire qu'elle met en place des réunions, mais qui n'ont aucune suite sur le terrain. On ne fait plus de remplacements pour faire des économies.
1: Selon Fanny Pronot, directrice générale du CAPS, les remplacements sont bien effectués.
3: C'est pas du tout économique parce qu'on a toujours pu remplacer quand on nous l'a demandé. On a aujourd'hui 48 remplaçants sur l'ensemble du CAPS, donc c'est pas quelque chose qu'on ne fait pas, au contraire. Simplement après, sur certains services, on pêche par candidat. Donc il peut y avoir des personnes qui sont absentes, on n'arrive pas à remplacer tout simplement parce qu'on ne trouve pas de candidat dans certaines zones géographiques du département ou sur certains services. Le dialogue social, il est très intense. On a des réunions qui nous permettent de répondre de manière très régulière, sans aucune difficulté. La prochaine, c'est des début septembre. Je ne suis pas du tout d'accord sur le fait qu'on ne maintienne pas le dialogue social. Ce n'est pas le cas du tout. On est très régulièrement en contact et ils savent nous interpeller et on sait répondre soit par le biais de la DRH, soit par mon biais directement.
1: Force Ouvrière indique se réserver la possibilité d'utiliser tous les moyens d'action à sa disposition en l'absence d'amélioration rapide de la situation. En Meurthe-et-Moselle, la présidente du conseil départemental, Chénès Kirouni, réagit à l'adoption du projet de loi sur la protection de l'enfance hier à l'Assemblée nationale. Elle estime que le texte ne constitue pas la refondation attendue et ne répond pas aux difficultés de moyens, de recrutement et d'accès aux soins. L'élu appelle à une véritable politique nationale pour mieux protéger les enfants les plus vulnérables. Dans les Vosges, près de 2000 téléphones portables ont été collectés lors de la grande collecte solidaire organisée par Evodia et ses partenaires. Au total, 1980 appareils ont été récupérés entre juin et juillet dans 26 points de collecte contre 1190 l'an dernier. Les téléphones seront reconditionnés ou recyclés, certains pouvant être redistribués à des associations ou seront reconditionnés ou recyclés, certains pouvant être redistribués à des associations au bénéfice de personnes en situation de précarité.

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2: Mercredi, le soleil est au rendez-vous sur la quasi-totalité de la région. Seuls quelques passages nuageux pourront concerner la Lorraine, avec également de rares voiles d'altitude. Le vent de nord souffle faiblement et la chaleur gagnera du terrain, avec des maximales qui approcheront les 30 degrés dans l'après-midi. Justement, du côté du mercure, comptez pour cet après-midi 25 degrés à Gérardmer, à Vexincourt et Langres, 26 degrés à Mirecourt, La Marche, Épinal et Remiremont, 26 degrés également à Chaumont, Nogent, Strasbourg et Colmar, et toujours 26 degrés à Nancy, Lunéville et Baccarat. Attendez 27 degrés à Darnay, Neufchâteau, Saint-Dié-des-Vosges et Toul, et puis 28 degrés à Besançon. On se retrouve demain dès 7h pour un nouveau point sur l'info régionale et la météo. En attendant, je vous souhaite une très belle après-midi à l'écoute de Magnum la radio.
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1: Bonjour, bonjour à tous, c'est le suspense sur le Tour de France. Un Français au cœur d'un gros transfert de l'été et puis la réforme du sport français adoptée, c'est l'actu sport ce matin. Il était le grand favori, il ne s'est pas raté. Remco Evenepoel a remporté hier le contre-la-montre pour la 16e étape du Tour de France, le deuxième succès consécutif du Belge. Il reprend 28 secondes à Tadej Pogacar, deuxième du chrono hier. Le Slovène conserve tout de même largement le maillot jaune avec 4 minutes 32 d'avance. Isaac Del Toro, lui, complète le podium au général. Et à la 4e place, on retrouve Paul Sexas, le jeune Français qui pointe ce matin à 7 minutes 11 du maillot jaune, mais à seulement 20 secondes du podium. La lutte s'annonce acharnée jusqu'à dimanche à Paris. Et aujourd'hui, c'est la 17e étape, 175 km entre Chambéry et Voiron, avant d'attaquer trois journées très difficiles dans les Alpes. Le football maintenant avec le Mercato et Maxence Lacroix dans le viseur de Chelsea après avoir participé à la Coupe du Monde avec le maillot de l'équipe de France. Le défenseur de 26 ans est très proche des Blues. Une rencontre a eu lieu entre Chelsea et son club de Crystal Palace en marge du Mondial. Maxence Lacroix est lié jusqu'en juin 2029 à Crystal Palace et son club réclamerait 70 millions d'euros pour le laisser partir. Le transfert serait en bonne voie. En tennis, au deuxième tour de l'Open de Kitzbühel en Autriche, le Français Quentin Alice affronte aujourd'hui le monégasque Valentin Vacherot, tête de série numéro 2. Arthur Hinderknecht lui est opposé à l'Argentin Sébastien Baez. Et chez les femmes au tournoi de Prague, la tricolore Océane Dodin est opposée à la Tchèque Dominika Salkova pour une place en quart de finale. Et puis le sport et la politique pour finir, et le Parlement a définitivement adopté la réforme de la gouvernance du sport professionnel. Elle concerne plusieurs disciplines mais vise avant tout les dérives constatées ces dernières années dans le monde du football en renforçant la place et le pouvoir des fédérations. Parmi les principales mesures, les fédérations pourront notamment retirer aux ligues, après approbation du gouvernement, leur subdélégation de services publics. Voilà pour l'actu, je vous souhaite une excellente journée.

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2: Bonjour à toutes et à tous. Eh bien, le beau temps se poursuit cet après-midi encore, même si les nuages seront peut-être un peu plus nombreux dans la région qu'hier. Ils vont venir perturber l'ensoleillement, mais le temps va rester globalement sec, quasiment plus de vent. Les températures, elles grimpent un petit peu. On attend au meilleur de la journée jusqu'à presque 30 degrés, avec des maximales en Alsace et à Besançon, 29 pour être précis, 28 en Meurthe-et-Moselle, du Lunévillois au Toulois, 28 également en Déodacy, dans l'Ouest Vosgien et dans le secteur de Bar-le-Duc, 27 dans le Chaumontais et Pays de Remiremont, et puis là où il fera le plus frais, 26 à Langres, les Hauts-de-Vosges, Cornimont et Gérardmer notamment. Pour demain, on prend les mêmes et on recommence. Toujours de la fraîcheur matinale, 9 en Haute-Marne, 11 dans les Vosges en Meurthe-et-Moselle, 15 en Alsace, et puis l'après-midi, 26 à 27 degrés. Excellente journée avec Magnum la radio.
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1: Excellent après-midi et surtout un bel été évidemment avec Magnum la radio. Avant d'écouter Alex Warren, on s'intéresse aux infos du jour, il est 15h.
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2: Bonjour à tous. Une enquête en cours pour déterminer l'origine du feu à Pontevès dans le Var. Les flammes ont parcouru plus de 2500 hectares. L'incendie est contenu, mais il reste plusieurs foyers toujours actifs. Selon le préfet, 4 personnes ont été légèrement blessées par inhalation de fumée. Le ministre de l'Intérieur, Laurent Nunez, assure suivre la situation minute par minute. Elle reste. Monique Barbu ne quitte finalement pas son poste de ministre de la Transition écologique. Elle a accepté de poursuivre sa mission à la demande d'Emmanuel Macron, qui l'a assurée de son soutien. Monique Barbu avait pourtant annoncé quitter son poste pour protester contre l'adoption de la loi d'urgence agricole. Le texte réintroduit sous condition 2 pesticides autorisés dans l'UE, mais interdits en France. Cette loi d'urgence agricole, le collectif Les Soulèvements de la Terre n'en veut pas non plus. Le mouvement écologiste annonce un rassemblement massif dans l'Eure le 3 octobre pour s'opposer à l'utilisation des pesticides et demander la mise à l'arrêt d'une usine de produits phytosanitaires installée dans la commune euroise de Saint-Pierre-la-Garenne. Le conflit au Moyen-Orient et ses conséquences sur les prix à la pompe. Pour la première fois depuis 6 semaines, le baril de pétrole Brent repasse au-dessus des 95$. Les hostilités entre États-Unis et Iran font craindre un blocage durable des exportations d'hydrocarbures. Et si Gianni Infantino devenait secrétaire général des Nations Unies? Selon plusieurs médias américains, Donald Trump envisagerait de proposer le poste au patron de la FIFA, une fonction actuellement occupée par Antonio Guterres, qui, après 10 ans, cédera son siège à la fin de l'année. Selon Donald Trump, Gianni Infantino est respecté dans le monde entier et possède un talent particulier pour rassembler les gens. Et puis Pep Guardiola pourrait devenir le nouveau sélectionneur de l'Italie. La Fédération italienne de football confirme être en relation avec l'Espagnol, libre depuis la fin de son contrat avec Manchester City. Des discussions sur fond d'exception budgétaire pour tenter d'attirer le prestigieux entraîneur. L'Italie veut se reconstruire après avoir échoué pour la 3e fois d'affilée à se qualifier pour la Coupe du Monde. Voilà pour l'essentiel de l'info. Excellent après-midi.

0: for you, Gogo, c'était le groupe WAM sur Magnum la radio.
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0: Allez, je suis ravi de vous retrouver en ce mercredi après-midi. C'est Fred et on est ensemble jusqu'à 19h. 19h, c'est la plus grande discothèque de la région, évidemment, qui prendra le relais. Mais d'ici là, on a l'après-midi à passer ensemble avec plein de cadeaux à vous offrir. Et si vous êtes fidèle de Magnum, vous l'aurez noté, tout au long de cet été, on vous offre des loisirs dont vous pouvez profiter dans la région. Et sans plus attendre, enfin, vous allez attendre un petit peu quand même, c'est dans la prochaine demi-heure, vous allez pouvoir gagner vos entrées à Fred Pertuis City, le parc d'attractions entre Épinal et Saint-Dié-des-Vosges. Allez, c'est dans un moindre quart d'heure, juste après Scorpion pour Still Loving You. On retrouve également Adèle Castillon après la pause pour Été avec toi.
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faites-y pas le slow ultime, ça. Scorpion et sur Magnum la radio, c'était Still Loving You. 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C'est un excellent après-midi qu'on poursuit avec Shakira et Burna Boy. Voici

0: Et avant de retrouver justement les hits du soleil, il y a les hits de l'été avec DJ Antoine pour Ma Chérie. On va s'intéresser aux sorties à faire près de chez vous. Voici l'agenda associatif.
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0: Dans l'agenda cette semaine, dans le cadre des animations estivales de Bussan, l'amicale des sapeurs-pompiers de Bussan-Saint-Maurice organise un repas montagnard sous la halle du parc de la Mouline à Bussan le vendredi 31 juillet à partir de 19h. Menu à 12€ par adulte, tarif enfant jusqu'à 10 ans à 6€. Animation musicale assurée par le groupe Evidence Animation. 40e fête de l'œuf à Usmain les 25 et 26 juillet. Fête foraine, bal, concert, vide-grenier et déballage commercial, sans oublier l'élection de Miss œuf et Mister Coq. De nombreuses animations par les associations locales, restauration sur place. L'association Les Vergers de Mortagne vous convie à leur marché du dimanche matin à Mortagne, place des bénévoles. Une dizaine de producteurs et artisans locaux vous feront découvrir leurs spécialités. Buvettes, restauration sur place et pâté lorrain maison cuit sur place. Réservation souhaitée au 06 40 31 71 51. Le Sport Nautique de Nancy organise ses stages d'aviron tout l'été. Sensations, nature, esprit d'équipe et bonne humeur. Débutants, venez vivre une aventure sportive unique, encadrée par des passionnés. C'est à partir de 8 ans, en journée pour les enfants et en soirée pour les adultes. Toutes les infos sur le site www.avironnancy.com.
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1: L'un des nombreux titres cultes de la fin des années 90, Skunk Anansie sur Magnum La Radio.
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1: Avec des sorties à faire évidemment dans la région, il y en a tout plein en cette période estivale. Et rendez-vous notamment du côté de la Bresse, puisqu'on est mercredi. C'est marché d'été hein, tous les mercredis sur la place du Chantel à la Bresse de 17h à 21h. Avec des artisans et producteurs de la région, l'ambiance conviviale est animée d'ailleurs par des musiciens. Marché d'été tous les mercredis à la Bresse de 17h à 21h. On nous écoute à la Bresse sur le 106.3. Allez, vous ne changez rien, on poursuit tranquillement cet après-midi avec David Guetta et Jennifer Lopez pour leur titre Save Me Tonight.

0: C'est un monument tout simplement qu'on vient d'écouter. Phil Collins, c'est sur Magnum la radio. Allez, en cette période estivale, évidemment, Magnum la radio est là pour vous accompagner en ce mercredi. 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Nous, on se dirige tranquillement vers 16h avec Teddy Swims. On va écouter Mr. Now It All.
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1: Excellent après-midi, toujours en compagnie de Magnum la radio. On enchaîne avec Martin Garrix et Ed Sheeran. Voici le titre Repeated. Bienvenue, il est 16h.

0: artiste qu'on aime beaucoup. On avait eu le plaisir de le recevoir en showcase privé Magnum La Radio du côté de Palestra à Chaumont. C'était Julien Lib.
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0: Allez, bon courage. Évidemment, si vous êtes au boulot cet après-midi, on pense à vous qui n'avez peut-être pas la chance de partir en congé en cette période estivale, que vous soyez en vacances, à la maison, au travail, en voiture. Merci de votre fidélité à Magnum La Radio. Une fidélité récompensée peut-être par l'un des nombreux cadeaux qu'on a à vous offrir. Et tout au long de cette période estivale, on continue à vous offrir des loisirs dont vous pouvez profiter dans la région. On va prendre un petit peu d'air frais et prendre un petit peu de hauteur du côté du col de la Chlourte, où Magnum vous offre cet été vos billets pour aller tester la luge sur rail. Billets qui sont à gagner dans quelques minutes. Avant ça, Shawn Mendes et Camila Cabello. On va écouter Señorita. Bel après-midi.
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Un magnum de hit, on vient écouter le titre de Nayka. 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On va prendre un petit peu de hauteur tout de suite, direction le col de la Chelourte. 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Et je vous souhaite évidemment bonne chance et une excellente après-midi. Voici Temper City pour un Magnum de hit. On écoute Self Aware. We'll be right back.

0: de sorties, on le disait, à faire dans la région, et rendez-vous notamment sur magnumlaradio.com dans la rubrique agenda. 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Oui. Allez, nous, on va tranquillement poursuivre cette fin d'après-midi avec à 17h le point sur l'info. Et pour y arriver tranquillement, on va écouter Elton John avec le titre qui venait conclure le biopic Rocketman qui lui était consacré. Ce sera I'm Still Standing.
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1: Excellent fin d'après-midi avec McDom la radio. Ravi de vous accompagner. On va retrouver Manon Lisa après l'info du jour. Il est 17h.
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3: Bonsoir à tous. Le feu n'est pas encore fixé dans le Var. L'incendie qui a parcouru plus de 2500 hectares connaît des reprises permanentes. Il est surveillé par 1100 pompiers sur le terrain. Par ailleurs, autre feu en Gironde cette fois. Un incendie est en cours à Somos. 70 hectares ont déjà brûlé depuis la mi-journée. Un quartier a été évacué. Une surmortalité jamais observée en France depuis celle de 2003. Santé publique France tire un bilan provisoire de la canicule du mois de juin. Un excès de plus de 5700 morts a été enregistré dans les départements concernés par des records de température historique du 17 juin au 2 juillet. Santé publique France observe une surmortalité inédite pour tous les âges à partir de 15 ans. Les régions les plus concernées par un excès de mortalité sont l'Île-de-France, le Grand Est et les Pays de la Loire. Elle reste. Monique Barbu ne quitte finalement pas son poste de ministre de la Transition écologique. Elle a accepté de poursuivre sa mission à la demande d'Emmanuel Macron, qui l'a assuré de son soutien. Monique Barbu avait pourtant annoncé quitter son poste pour protester contre l'adoption de la loi d'urgence agricole. Le texte réintroduit sous condition deux pesticides autorisés dans l'UE, mais interdits en France. Donald Trump continue ses menaces envers l'Iran. Il prévient, les États-Unis bombarderont des infrastructures civiles chaque fois que l'Iran tirera sur un navire dans le détroit d'Ormuz, dans son viseur, les ponts et les centrales électriques. La reprise des hostilités depuis quelques jours a des conséquences sur les prix à la pompe. Pour la première fois depuis 6 semaines, le baril de pétrole Brent repasse au-dessus des 95$. Les hostilités entre États-Unis et Iran font craindre un blocage durable des exportations d'hydrocarbures. Et puis Pep Guardiola pourrait devenir le nouveau sélectionneur de l'Italie. La Fédération italienne de football confirme être en relation avec l'Espagnol, libre depuis la fin de son contrat avec Manchester City. Des discussions sur fond d'exception budgétaire pour tenter d'attirer le prestigieux entraîneur. L'Italie veut se reconstruire après avoir échoué pour la 3e fois d'affilée à se qualifier pour la Coupe du Monde. Voilà pour l'info, excellente fin d'après-midi.

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0: Magnum, la radio, belle fin d'après-midi. On vient d'écouter les Guns N' Roses.
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0: Et j'espère que votre été et votre après-midi se passent bien, peut-être sur le chemin de retour du boulot. Hein. C'est pas forcément congé pour tout le monde. On pense évidemment à vous qui êtes encore au travail en ce mois de juillet. Évidemment que vous soyez en vacances, en voiture, au travail, à la maison, aux toilettes, sous la douche, bref, peu importe ce que vous faites. Merci de votre fidélité à Magnum, la radio. On est ravis d'être avec vous et de vous accompagner, notamment à vous inviter à des soirées d'exception dans un cadre magnifique, celui du château de Bourg-les-Monts. 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Je vous offre vos entrées et je vous détaille tout ce qui va se passer dans cette soirée dans une poignée de minutes. Avant ça, Miles Smith et Niall Horan, on va écouter Drive Safe.
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du groupe AA, Hunting High and Low, à l'instant sur Magnum la radio. 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Je vous souhaite bonne chance et une excellente après-midi avec Superbus et Kyo. Voici OK KO.

Magnum de Hit et on vient d'écouter Alex Warren. 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Allez, sortez les agendas, il y a beaucoup de sorties à faire dans la région. Ouais, sortez les agendas et notez bien la date du dimanche 2 août. Rendez-vous à Saint-Nicolas-de-Port à 15h le dimanche 2 août. Vous pourrez visiter les tours de la charpente de la basilique de Saint-Nicolas-de-Port. Ce sera une visite guidée qui vous permettra de découvrir ce joyau du patrimoine de la Lorraine. Attention, réservation obligatoire. Dimanche 2 août, 15h, vous pourrez visiter les tours et la charpente de la basilique de Saint-Nicolas-de-Port. Si vous êtes féru de patrimoine, c'est à ne pas rater. C'est le 2 août à Saint-Nicolas-de-Port. On écoute Magnum sur le 99.2. Nous, on va dérouler tranquillement l'après-midi avec Louise Attaque pour un Magnum de Hit. Voici, je t'emmène au vent. Bel après-midi.

0: Et avec Magnum, la radio, belle fin de journée même. Hein. C'est la fin d'après-midi, on la passe ensemble avec U2.
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0: Et rendez-vous du côté de Senones pour les estivales des enfants qui auront lieu ce samedi 25 juillet au parc de l'abbaye de Senones. Après-midi gratuite, 100% récréative, festive et joyeuse, avec de nombreuses animations, châteaux gonflables, toboggans, maquillage, jeux en bois, etc., etc. Les estivales des enfants ce samedi 25 juillet, c'est à Senones. On écoute Magnum via le DAB+. Allez, belle fin d'après-midi. On va la poursuivre avec à 18h le point sur l'info. Et pour y arriver tranquillement, Shakira et Burna Boy, ce sera le titre Die Die.
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1: Excellente fin d'après-midi, toujours en compagnie de Magnum la radio. On va se retrouver Lewis Capaldi pour son titre Almost après l'info du jour. Il est 18h.
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3: Bonsoir à tous. Une surmortalité jamais observée en France depuis celle de 2003. Santé publique France tire un bilan provisoire de la canicule du mois de juin. Des fortes températures qui, selon de premières estimations, ont vraisemblablement eu un impact sur les décès. Nicolas Gomez.
4: Oui, Santé publique France enregistre un excès de plus de 5700 morts dans les départements touchés par les températures caniculaires, soit 36% de plus que le bilan attendu. Plus de la moitié des victimes ont été recensées sur 3 jours, les 25, 26 et 27 juin, dans la foulée des 3 journées les plus chaudes jamais mesurées en France. Des chiffres à prendre avec prudence. Pour l'instant, ce bond de la mortalité ne peut pas être imputé avec certitude à la canicule, même s'il s'agit de l'explication la plus probable. Les régions les plus concernées par un excès de mortalité sont l'Île-de-France, le Grand Est et les Pays de la Loire.
3: Santé publique France tirera un bilan définitif à l'automne. Le feu n'est pas encore fixé dans le Var. L'incendie qui a parcouru plus de 2500 hectares connaît des reprises permanentes. Il est surveillé par 1100 pompiers sur le terrain. La journée de demain est redoutée à cause des conditions météo et en particulier les rafales de vent. Faux départ pour Monique Barbu. Après avoir annoncé sa démission, la ministre de la Transition écologique reste finalement à son poste sur requête d'Emmanuel Macron qui lui a demandé de poursuivre sa mission face à l'urgence d'agir contre les conséquences du changement climatique. Monique Barbu voulait partir après un profond désaccord sur la loi d'urgence agricole et la réintroduction sous condition de pesticides. À l'étranger, Donald Trump continue ses menaces envers l'Iran. Il prévient, les États-Unis bombarderont des infrastructures civiles chaque fois que l'Iran tirera sur un navire dans le détroit d'Ormuz, dans le viseur du président américain, les ponts et les centrales électriques. Et puis le Belge Jasper Philipsen s'est imposé tout à l'heure à Voiron au terme de la 17e étape du Tour de France. Au classement général, pas de changement. Le maillot jaune de leader reste sur les épaules de Tadej Pogacar. Le Belge Remco Evenepoel et le Mexicain Isaac Del Toro complètent le podium. Voilà pour l'info, excellente soirée.
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0: Et merci d'avoir choisi Magnum en cette fin de journée. On vient d'écouter Camila Cabello. Dernière ligne droite avant de retrouver la plus grande discothèque de la région. Ce sera dès 19h pour vous ambiancer toute la soirée. En attendant, cette fin d'après-midi, on la passe ensemble avec encore des cadeaux à vous offrir et notamment des places de concert pour aller passer une nuit blanche du côté du Festival de la Foire au Vin de Colmar qui approche, c'est fin juillet, 77e édition. Et c'est devenu l'un des incontournables de cette Foire au Vin d'Alsace, la nuit blanche avec des sets de DJ pour vous ambiancer toute la nuit et avoir des grosses cernes le lendemain matin. Eh bien, je vous offre vos entrées pour la nuit blanche dans le prochain quart d'heure. Avant ça, Teddy Swims, on va l'écouter dans un instant pour Mr. Know It All.
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0: fin d'après-midi avec Magnum, c'était The Weeknd.
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0: 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Je vous souhaite bonne chance et une excellente fin d'après-midi avec Tame Impala et Jenny. On écoute Dracula. 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

0: À l'instant, c'était Martin Garrix et Ed Sheeran.
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0: Sans oublier de sortir, parce que tout cet été, il y a beaucoup de sorties à faire dans la région. Sorties que vous retrouvez évidemment sur magnumlaradio.com. Dans la rubrique agenda, et rendez-vous à Saint-Dié-des-Vosges à partir de vendredi, mais également samedi et dimanche, à l'espace François Mitterrand de Saint-Dié, pour le festival Déodard, un festival artistique qui réunit sculpteurs, peintres, dessinateurs, photographes, avec des animations, des performances d'artistes. L'entrée, en plus, elle est 100% gratuite. Le festival Déodard à Saint-Dié-des-Vosges, c'est vendredi, samedi et dimanche. On les écoute à Saint-Dié sur le 94.3 et via le DAB+. Nous, on se dirige tranquillement vers 19h avec Elena. On écoute tout de suite Tout a changé.
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0: David Guetta et Jennifer Lopez sur Magnum la radio.
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0: Allez, c'est l'heure pour moi de vous souhaiter une excellente soirée, de vous dire qu'on se retrouve demain après-midi, évidemment, entre 15h et 19h. Demain matin, vous vous réveillerez dès 6h avec Rémi. Et je vous laisse pas tout seul, puisque dès 19h, juste après les infos, c'est la plus grande discothèque de la région qui va ouvrir ses portes. Mais tu vois, dans l'ambiance plus grande discothèque, là. Voilà. Là, on y est. Le meilleur des tubes des années 80-90 ou encore 2000, ça démarre juste après les infos de 19h. Et c'est à ne pas rater de 19h à minuit, la plus grande discothèque de la région. Allez, nous, on se retrouve donc demain. D'ici qu'on se retrouve, prenez soin des autres et prenez soin de vous. Belle soirée!

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1: Bonsoir à toutes et tous. Le feu n'est toujours pas fixé dans le Var. L'incendie qui a déjà ravagé plus de 2500 hectares à Pontevès est qualifié d'à peu près contenu par les pompiers, mais connaît des reprises permanentes. Plus d'un millier de soldats du feu continuent de lutter contre les flammes alors qu'une cinquantaine de maisons ont été impactées, dont 10 détruites. On compte aussi 130 personnes évacuées, dont 4 blessés légers. Demain, un important mistral fait craindre un regain du sinistre. Un incendie aussi en Haute-Corse, il y en avait deux la semaine dernière. L'un d'eux est encore actif près de Corte. Il a brûlé près de 500 hectares. Deux départements sont en alerte rouge demain, le Vaucluse et les Bouches-du-Rhône. Le ministre de l'Intérieur, Laurent Nunez, est lui attendu ce soir à Mérignac, où deux pompiers ont perdu la vie hier en luttant contre un incendie à proximité de l'aéroport de Bordeaux. Autre conséquence des fortes chaleurs, la surmortalité. On compte un excédent de plus de 5700 décès en France entre le 17 juin et le 2 juillet, dont plus de la moitié entre le 25 et le 27 juin. Des statistiques jamais vues depuis la canicule de 2003. Toutes les classes d'âge sont concernées selon l'Agence sanitaire nationale. Dans le reste de l'actualité, les prix du pétrole qui continuent de grimper après la reprise du conflit au Moyen-Orient. Et ce mercredi, Total Energy a annoncé étendre le plafonnement du carburant à toutes ses stations et services. Depuis 3 semaines, seules 1200 stations rurales étaient concernées par ce prix plafond. 1,99€ pour l'essence et 2,25€ pour le diesel. La stupeur hier dans l'Essonne. Selon Le Parisien, la police municipale a découvert 12 enfants, dont des nourrissons, entassés dans une voiture au sous-sol d'une crèche illégale. Une intervention qui s'est déroulée la semaine dernière. Deux assistantes maternelles ont été placées en garde à vue. Et puis le Tour de France, l'échappée est allée au bout cet après-midi à Voiron. Mais c'est un sprinter qui s'est imposé. Victoire de Jasper Philipsen au terme d'une 17e étape totalement décousue. Le Belge fait du même coup une bonne opération pour le classement par points. Il n'est plus qu'à 5 unités du maillot vert Mats Pedersen. Le Slovène Tadej Pogacar conserve lui son maillot jaune de leader. Bonne soirée à notre écoute.
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